Il a donné beaucoup à nous, mais souvent on oublie. On doit pas oublier, on doit remercier la nature. C'est la nature, la clé, c'est la nature, les moteurs, c'est la nature, l'inertie et la force. Merci, merci, merci la nature.